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3: Et il y a plein de personnes de banlieue qui n'ont pas les moyens

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Gewas, de na de er schon ougepass. 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Ne sais-tu pas que l'ennemi n'est pas à l'extérieur, mais que c'est tout au fond de toi que se trouvent toutes tes peurs. Ne lâche pas, ne te laisse pas emballer. Crois-tu vraiment ce qu'ils disent? Car qui souhaite vivre selon une folle devise? La vie n'est pas faite de cadeaux, de promos ou de remises. Regarde devant toi, au-delà ce qui se passera. Ne guépons pas toujours de toi. Voilà un fait, la réalité de toujours vouloir rêver n'est pas requis dans un monde où chacun souhaite s'entretuer. Alors prends place, fais ton chemin et surtout,